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0: Nostalgie, passez un bon début de journée, il est 6h. Première édition des infos avec Nicolas Beaubois. Bonjour Nicolas.
1: Bonjour Olivier, bonjour à toutes et tous. Nous sommes le dimanche 11 octobre. Les titres de cette première édition, un bâtiment de la fac de Nantes évacué hier. Gabriel Attal a présenté son pacte pour la jeunesse lors d'un meeting à Lyon. Nous parlerons du don du sang également, la météo quant à elle. C'est calme ce dimanche avec tout de même de la grisaille sur la moitié nord, plus ensoleillée sur la moitié sud. Les forces de police ont évacué hier matin des manifestants d'un bâtiment de l'université de Nantes occupé en solidarité avec le mouvement lycéen et interpellé également 4 personnes. Information transmise par la préfecture de Loire-Atlantique. C'est dévasté, c'est écœurant, a réagi la présidente de Nantes Université après l'évacuation de la fac. Gabriel Attal a organisé hier après-midi un meeting à Lyon largement consacré à la jeunesse et à ses propositions pour les lycéens. L'ancien Premier ministre tente de faire décoller sa campagne. Pendant ce temps, à gauche, la primaire se poursuit et hier à 18h, plus de 100 000 personnes avaient voté. Les votes sont jusqu'à ce soir, 18h. Donald Trump s'en est pris vertement hier samedi à son homologue ukrainien Volodymyr Zelensky, affirmant qu'il était temps pour l'Ukraine d'avoir un nouveau président en raison de son incapacité et, selon lui, à mettre fin à la guerre avec la Russie. À 6h et presque 2 minutes sur Nostalgie, parlons du don du sang avec une des conséquences de la météo et des mouvements sociaux. L'établissement français du sang, l'EFS, peine à mobiliser ces dernières semaines. Les collectes n'ont pas pu avoir lieu en raison d'épisodes pluvieux importants comme dans l'Hérault et le Gard, mais aussi avec les mobilisations sociales. La rentrée est souvent d'ailleurs marquée par une baisse de fréquentation des collectes de sang. La situation des réserves n'est

0: incapacité de prélever dans certaines universités avec des annulations de collecte assez importantes. Et on sait que le milieu étudiant est extrêmement généreux quand on se déplace pour collecter dans ce milieu. Et ce sont surtout, c'est une source aussi de nouveaux donneurs très importants pour nous, de manière à augmenter notre nombre de donneurs dans la population.
1: Frédéric Cabaret avec Guillaume Parizeau, et nous retrouverons le directeur de la collecte et de la production à l'EFS tout à l'heure à 8h.
2: Et la météo pour aujourd'hui, Nicolas?
1: Un temps de saison qui noue et vous accompagne, avec des nuages plus nombreux sur la moitié nord et même quelques ondées possibles près des régions de la Manche. Sur la moitié sud, c'est bien plus ensoleillé. Cet après-midi, le soleil alternera avec les nuages au sud, est et sur le massif central. Le ciel restera chargé du nord à l'ouest avec quelques pluies faibles en Bretagne et en Normandie. Les températures ce matin de 5 à 16 degrés, cet après-midi de 13 à 23 degrés. 6h03, très bon réveil en compagnie d'Olivier Louvet.
2: Merci Nicolas, à tout à l'heure.

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1: C'est parti pour un nouveau dimanche matin ensemble sur Nostalgie avec beaucoup de bonne musique. Zéad Company qui débarque à suivre Village People. Et tout de suite, Bananarama, c'est Venus sur Nostalgie. 6h40.

Nostalgie, il est 6h11, nous sommes aujourd'hui le dimanche 11 octobre, souhaitons une bonne fête au Firmin, au Soledad également. Et puis alors parmi les anniversaires, aujourd'hui c'est l'anniversaire de Jean-Jacques Goldman, il me semble, je peux me tromper, mais il me semble qu'il a fait un certain nombre de tubes quand même lui.

0: Jean-Jacques Goldman, évidemment. On le retrouvera tout au long de cette matinée avec certains de ses plus grands tubes en intégralité, bien sûr. Village People à suivre.
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0: Aujourd'hui, pour ce dimanche, pour les béliers, votre partenaire peut vous surprendre avec une sortie originale. Les taureaux, une rencontre inattendue peut réchauffer le cœur aujourd'hui. Les gémeaux, vous avancez ensemble sur un projet commun qui vous comble de bonheur. Les cancers, votre grande forme vous permet d'enchaîner les tâches quotidiennes avec une énergie communicative. Lion, vous devez faire confiance à votre intuition. Vierge, vous exprimez avec calme ce que vous avez sur le cœur. Balance, vous approfondissez une relation en laissant évoluer vos sentiments. Scorpion, un désaccord demande du dialogue plutôt que d'imposer son point de vue. Sagittaire, votre dynamisme contagieux embarque facilement les autres dans des activités de plein air. Capricorne, votre naturel et votre humour peuvent séduire quelqu'un de votre entourage. Verseau, gardez confiance malgré des rencontres décevantes. La méfiance excessive au travail peut également freiner de nouvelles perspectives. Pour ceux qui travaillent le week-end, bien sûr, et il y en a. Poisson, la patience s'impose face aux petites tensions. Cet horoscope en intégralité, il est disponible sur nostalgie.fr dès maintenant. 6h22, tout de suite Ghostbusters et Parker Junior.

0: Énergie, le matin, comme ça, on est bien ensemble, dimanche matin, à la cool, un peu tôt pour un dimanche peut-être, mais si vous êtes déjà réveillé, c'est plutôt bon signe, c'est que vous êtes là pour passer de bons moments avec nous, avec de la bonne musique, avec U2 à suivre, et puis Charlie Makes the Cook également, c'est dans quelques petites secondes sur Nostalgie, et ce sera bien sûr juste après les infos, puisqu'il est 6h30. Et les infos, c'est avec Nicolas Beaubois. Bonjour Nicolas.
1: Bonjour Olivier, bonjour à toutes et tous. À la une de cette édition, Donald Trump s'en prend à Volodymyr Zelensky, Gabriel Attal en meeting hier samedi à Lyon. Un dimanche de sport où il sera question de cyclisme et de football. Le temps, une France divisée avec de la grisaille sur la moitié nord. Aujourd'hui, ce sera plus ensoleillé sur la moitié sud. Donald Trump s'en est donc pris à son homologue ukrainien, Volodymyr Zelensky, affirmant qu'il était, je cite, « temps pour l'Ukraine d'avoir un nouveau président en raison de son incapacité, selon lui, à mettre fin à la guerre avec la Russie ». Des nouvelles critiques du président américain. Et après l'annonce de la livraison de quantités massives de diesel russe aux États-Unis, un accord fortement dénoncé par Kiev. Gabriel Attal a organisé hier samedi, dans l'après-midi, un meeting largement consacré à la jeunesse et à ses propositions pour les lycéens. C'était à Lyon. L'ancien Premier ministre tente toujours de faire décoller sa campagne. De son côté, le candidat de la France insoumise à l'élection présidentielle, Jean-Luc Mélenchon, organise lui ce dimanche à Clermont-Ferrand un meeting de campagne également, pour l'occasion pour lui de rebondir sur le mouvement de la colère lycéenne qu'il accompagne de toutes ses forces et de répondre également à Gabriel Attal qui l'a attaqué hier samedi. Le mouvement lycéen et le lycéen grièvement blessé lundi à Lens dément avoir ramassé la grenade qui lui a arraché la main gauche et nie toute participation à des violences. Information transmise par son avocate. En bref, au moins un millier d'opposants à l'autoroute A69 ont de nouveau manifesté hier samedi dans le Tarn contre cette infrastructure au cœur d'une intense contestation depuis 3 ans désormais et qui doit maintenant ouvrir dans 3 semaines. À 6h32 sur Nostalgie, parlons sport et pour débuter du cyclisme et le phénomène français Paul Sexas a remporté le Tour de Lombardie à tout juste 20 ans. Le coureur de la Décathlon CMA-CGM devient le plus jeune vainqueur en 120 éditions de la classique des Feuilles Mortes, l'une des 5 courses d'un jour les plus prestigieuses du calendrier. Du football féminin pour débuter avec l'équipe de France, à 8 mois de la Coupe du Monde, ce sera au Brésil. Les Bleus se sont baladés hier samedi face à la Lettonie, un match qui avait lieu à Laval. Victoire des Bleus, 9-0. La 6e journée de Ligue 1, ouais, c'est un sacré score. La 6e journée de Ligue 1 avec la victoire du PSG face au Mans, 3-1. Victoire 1-0 de Lorient face au Paris FC. Et Lille s'est imposé sur le même score face au Havre. Le match nul entre Monaco et Toulouse, 2-2. Et puis le carton de Brest face à Angers. Je suis désolé, Olivier.
0: Ah non, bon allez, on n'a plus le temps, c'est l'heure de la météo. Alors, quel temps pour...
2: Bon, allez-y.
0: Nuages nombreux.
2: Non, mais sérieux, Brest-Angers, ça donnait quoi alors?
1: 5-1.
2: Pour Angers, donc
1: Angers a pris 5 pions. Bien sûr, ça fait beaucoup.
2: Allez, météo, c'est parti.
1: C'est un peu le même temps, là. Nuageux sur la moitié nord ce matin. Nuageux sur la moitié nord avec des ondées possibles sur la région près de la Manche, alors que sur la moitié sud, le temps est plus ensoleillé. Il y a toujours du soleil en alternance avec des nuages sur la moitié sud cet après-midi et le massif central, alors que sur la moitié nord, le temps restera gris et chargé avec de la pluie possible sur la Bretagne et la Normandie. Pour trouver du soleil, il faudra être de la pluie
2: sur la Bretagne, du côté de Brest, vous voulez dire?
1: Peut-être. mais pour fêter la victoire, peut-être, sans doute. Pour trouver du grand soleil, il faudra être sur le sud-est. Les températures ce matin de 16 degrés, cet après-midi, comptez de 13 et jusqu'à 23 degrés. Je vais y arriver.
2: Et la douceur, elle est angevine, c'est ça? Ouais, c'est ça.
1: Non, là, ils ont pris 5, hein, je vous rappelle.
2: Tant pis. On arrête là?
1: De quoi, sur le 5-1?
2: Allez, c'est parti. Charlie Makes the Cook, tout de suite. Boys and Girls sur Nostalgie. On va faire la cuisine. Jennifer Page à suivre et U2 sur Nostalgie. Excellente journée et vive la Bretagne, évidemment.

0: et YouTube. Dans quelques instants, on écoutera également Michael Jackson. Aujourd'hui, nous sommes le 11 octobre et c'est l'anniversaire d'Emily Deschanel. Alors, Emily Deschanel, comédienne qu'on voit dans cette série-là. Ah bah oui, là, ça vous parle. Vous êtes en train de vous dire, mais oui, je connais, mais c'est quoi déjà? C'est la série Bones. Allez, dans un instant, on écoutera aussi Alphaville sur Nostalgie.
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0: Bonne journée avec Nostalgie, Thierry Pastor, dans un petit instant. Et puis on souhaitera un bon anniversaire également à Jean-Jacques Goldman avec l'un de ses plus grands tubes. Pour le moment, il est 7h. C'est l'heure des infos. Nicolas Beaubois, bonjour.
1: Bonjour Olivier, bonjour à toutes et tous. Le sommaire avec ce meeting hier samedi de Gabriel Attal à Lyon. La primaire de la gauche et les votants ont jusqu'à 18h pour le faire. Nous parlerons, et comme hier samedi, du Pasteur Don. Le temps, quant à lui, du soleil sur la moitié sud. C'est plus nuageux sur la moitié nord. Moins d'élèves par classe, révolution des temps scolaires, réforme de Parcoursup hier samedi à Lyon et sur fond de mobilisation lycéenne. Gabriel Attal a présenté son pacte pour la jeunesse avec des t-shirts Don't Worry, Big Abby, des tifos façon supporters de foot pour recouvrir les sièges vides de l'amphithéâtre 3000 où ont pris place les 2000 personnes présentes hier lors de ce meeting. À noter également le maire d'hiver droite de Montélimar dans la Drôme, Julien Cornillet, qui a apporté son soutien avec également les jeunes en marche pour assurer l'ambiance lors de ce meeting de Gabriel Attal hier à Lyon. Qui arrivera en tête de la primaire social-démocrate? La question se pose puisque quelques 140 000 votants ont jusqu'à ce soir 18h pour choisir parmi les 5 prétendants, dont le favori Raphaël Glucksmann qui espère être élu dès le premier tour après une cyberattaque qui a perturbé le processus de vote pour cette primaire social-démocrate. Comme hier et à la même heure, parlons de la 20e édition du Pasteur Don. C'est jusqu'à ce dimanche, une 20e édition, édition anniversaire, qui entend mettre en lumière des enjeux de santé, trois grands enjeux. Mieux traiter les cancers, améliorer la prise en charge des maladies neurologiques et mieux comprendre les maladies infectieuses, afin notamment d'anticiper les futures menaces infectieuses. Alors face à ces défis sanitaires, les dons sont essentiels pour permettre à la recherche de progresser et de transformer les découvertes scientifiques en avancées concrètes, et cela au bénéfice de tous.

0: par le traitement suffisamment tôt.
1: Jean-Michel Molina, professeur d'infectiologie et directeur médical de l'Institut Pasteur, répondait à Guillaume Pinga. Et pour aider la recherche, vous pouvez faire un don via le site Pasteur Don, mondon.pasteur.fr. Et la météo pour aujourd'hui, Nicolas?
2: C'est un temps de saison qui nous accompagne avec des nuages assez nombreux sur la moitié nord. C'est plus ensoleillé sur la moitié sud. À noter tout de même quelques ondées possibles ce matin sur les régions près de la Manche. Cet après-midi, le soleil alternera avec les nuages au sud et sur le massif central. Le ciel restera chargé sur le nord et l'ouest avec quelques pluies possibles sur la Bretagne et la Normandie. Le soleil, lui, brillera fortement sur le sud-est. Le mercure ce matin de 7 à 12 degrés pour la moitié nord. De 5 à 16 pour la moitié sud cet après-midi, comptez de 13 jusqu'à 23 degrés. 7h04, tout de suite, c'est Olivier Louvet.
1: Merci Nicolas, à tout à l'heure, 7h30.
2: Oui.
1: Oui. Happy birthday, Jean-Jacques Goldman, on l'écoute dans un instant avec l'un de ses plus gros tubes, ce sera juste après. Thierry Pastor, le coup de folie sur Nostalgie.

Jean-Jacques Goldman, c'est son anniversaire aujourd'hui. On aura encore l'occasion d'écouter certains de ses tubes tout au long de cette matinée sur Nostalgie. Bon anniversaire, cet artiste qu'on adore, tout simplement, vous l'adorez. Il fait toujours partie des personnalités préférées des Français. Et en plus de ça, on adore écouter sa musique sur Nostalgie. Dans quelques instants, on écoutera également maintenant... Ah oui, autre anniversaire, c'est important. Aujourd'hui, c'est aussi l'anniversaire de la...

0: chanson que vous allez chanter toute la journée. Là, vous êtes les premiers levés dans la maison. Tout à l'heure, il y en a qui vont se lever pour le petit déj et vous allez dire tu m'oublieras, tout ça, tout ça. Bon, allez, Madonna Gold à suivre sur Nostalgie.
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0: Pour ce dimanche, aujourd'hui, on va commencer bien sûr avec les béliers. Votre partenaire peut vous surprendre avec une sortie originale. Les taureaux, une rencontre inattendue peut réchauffer le cœur aujourd'hui. Gémeaux, vous avancez ensemble sur un projet commun qui vous comble de bonheur. Les cancers, votre grande forme vous permet d'enchaîner les tâches quotidiennes avec une énergie communicative. Lion, vous devez faire confiance à votre intuition aujourd'hui. Vierge, vous exprimez avec calme ce que vous avez sur le cœur. Balance, vous approfondissez une relation en laissant évoluer vos sentiments. Scorpion, un désaccord demande du dialogue plutôt que d'imposer son point de vue. Sagittaire, votre dynamisme contagieux embarque facilement les autres dans des activités de plein air. Capricorne, votre naturel et votre bonne humeur votre naturel et votre humour peuvent séduire quelqu'un de votre entourage, mais votre bonne humeur aussi. Verseau, gardez confiance malgré des rencontres décevantes. Et les poissons, la patience s'impose face aux petites tensions. Un horoscope disponible en intégralité dès maintenant sur nostalgie.fr. Gold, tout de suite. Ça.

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6: 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Les infos, Nicolas Beaubois, bonjour.
7: Bonjour Olivier, bonjour à toutes et tous. Nous parlerons de la mobilisation lycéenne avec l'université de Nantes évacuée hier. De cette annonce de Donald Trump, annonce concernant Volodymyr Zelensky. Il sera aussi question de football dans cette édition. Et puis de votre météo, bien évidemment, avec un temps calme, mais de la grisaille sur la moitié nord. Ce sera plus ensoleillé sur la moitié sud.
8: Les forces de police ont donc évacué hier matin des manifestants qui étaient dans un bâtiment de la fac, l'université de Nantes, occupé en solidarité avec le mouvement lycéen. 4 personnes ont été interpellées, information transmise par la préfecture de Loire-Atlantique. La présidente de Nantes Université a réagi après la découverte des lieux. C'est dévasté, c'est écœurant. Fin de citation. Premier meeting, hier après-midi de Gabriel Attal, meeting à Lyon, largement consacré à la jeunesse et à ses propositions pour les lycéens. L'ancien Premier ministre tente toujours de faire décoller sa campagne. À noter que la primaire de la gauche, elle, se poursuit. Le vote est jusqu'à ce soir, 18h. Et hier, plus de 100 000 personnes avaient déjà voté. Donald Trump, le président américain, s'en est pris à son homologue ukrainien, Volodymyr Zelensky, hier samedi. Il affirmait qu'il était temps pour l'Ukraine d'avoir un nouveau président, et cela en raison de l'incapacité de Volodymyr Zelensky à mettre fin, selon lui, à la guerre avec la Russie. Par ailleurs, de nouvelles coupures de courant massives étaient en cours à Kiev en raison d'une attaque russe, déclaration de l'opérateur ukrainien. Notez qu'à Zaporijja, des bombardements ont fait au moins 15 morts la nuit dernière. L'actu également est en bref. Un homme de 29 ans, considéré par les enquêteurs comme le principal suspect du vol des tableaux de Renoir au musée de Cagnes-sur-Mer dans les Alpes-Maritimes, a été mis en examen hier samedi après avoir été confondu par des traces d'ADN. Les sports avec le football accroché par Toulouse, de partout, Monaco reste tout de même leader de la Ligue 1. Le PSG recolle au podium avec un 3e succès consécutif. C'était face au Mans hier soir, victoire 3-1 à l'occasion de la 6e journée de Ligue 1. Dans les autres rencontres hier, la victoire de Lille face au Havre 1-0. Le PFC en déplacement à Lorient s'est incliné 1-0 également. Brest s'est imposé 5-1 face à Angers suite ce dimanche de cette 6e journée. J'en dirai pas plus, Olivier, pour rappel. Je supporte un club qui aujourd'hui évolue en Régional 1.
9: Ah oui, qui s'appelle
7: les Girondins de Bordeaux, qui ont quand même fait hier en match amical 3-0 face à l'Étoile Maritime. Voilà.
9: Voilà, c'est bien. Et vive Angers, malgré tout. Voilà,
7: vive les Girondins.
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7: Des nuages nombreux ce matin sur la moitié nord.
9: On est vraiment des spécialistes en football.
7: Ouais, non, des nuages possibles, des ondées possibles, pas des nuages possibles, des ondées possibles sur la région près de la Manche. Et sur la moitié sud, ce sera beaucoup plus ensoleillé. Toujours du soleil cet après-midi avec une alternance de nuages sur la moitié sud et le massif central. Pour trouver du grand soleil, il faudra être sur le sud-est. Sur la moitié nord, le ciel restera encore chargé. Quelques pluies faibles possibles sur la Normandie et la Bretagne. Les températures, quant à elles, comptez de 5 à 16 degrés cet après-midi, de 13 jusqu'à 23 degrés. 7h30 passée, tout de suite c'est Olivier Louvet.
9: 7h30 passée, quasiment 8h.
7: Non, il est 7h35, voilà, tiens, à la seconde près, pile poil.
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7: Allez, Michel Berger, la groupie du pianiste, c'est maintenant sur Nostalgie.

Dans un instant, on écoutera Félix Gray sur Nostalgie aujourd'hui. Nous sommes le 11 octobre, souhaitons un bon anniversaire à une personnalité mythique de la télévision et du monde du hip-hop. C'est Sidney, l'animateur mythique de HIP. Cette émission qui n'a pas duré bien longtemps, c'était en 84, grosso modo durait seulement un an. J'en revenais pas d'ailleurs que j'ai vu ça, je me dis mais c'est fou parce que ça n'a pas duré très longtemps et pourtant c'est resté dans nos mémoires.

0: Et voilà, c'était le début et la démocratisation de la culture hip-hop à la télévision avec Sydney, à qui on souhaite un excellent anniversaire aujourd'hui.
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0: sur Nostalgie dans un instant. Modern Talking, Daniel Balavoine et Laurent Voulzy.
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0: Nostalgie, il est 8h. Les infos tout de suite avec Nicolas Beaubois. Bonjour Nicolas.
10: Bonjour Olivier, bonjour à toutes et tous. Les titres, la charge de Donald Trump contre Volodymyr Zelensky. Jean-Luc Mélenchon en meeting ce dimanche à Clermont-Ferrand. Nous reparlerons également du don du sang avec Frédéric Cabaret, le directeur de la collecte et de la production de l'établissement français du sang. La météo quant à elle, soleil au sud, nuageux et gris au nord ce dimanche. Donald Trump s'en est donc pris vertement à son homologue ukrainien Volodymyr Zelensky, affirmant qu'il était, je cite, « temps pour l'Ukraine d'avoir un nouveau président en raison de son incapacité à mettre fin à la guerre avec la Russie ». Toujours selon Donald Trump, des nouvelles critiques du président américain après l'annonce de la livraison de quantités massives de diesel russe aux États-Unis, un accord qui a été fortement dénoncé par Kiev. Le candidat de la France Insoumise à l'élection présidentielle, Jean-Luc Mélenchon, organise ce dimanche un meeting, c'est à Clermont-Ferrand, l'occasion pour lui de rebondir sur le mouvement de colère lycéenne qu'il accompagne de toutes ses forces, mais aussi de répondre à Gabriel Attal qui était en meeting, lui, hier samedi à Lyon. Parlons, comme à 6h, de l'établissement français du sang qui peine à mobiliser. La météo et les mouvements sociaux n'aidant pas à la mobilisation, car les collectes n'ont pas pu avoir lieu en raison notamment des épisodes pluvieux importants dans l'Hérault et le Gard, mais aussi avec les mobilisations sociales. Et comme à chaque année, la rentrée est marquée par une baisse de la fréquentation des collectes de sang. Alors la situation des réserves n'est pas alarmiste, mais le FS, l'établissement français du sang, rencontre des tensions localisées en raison de collectes trop faibles. Écoutez Frédéric Cabarès, le directeur de la collecte et de la production à l'établissement français du sang.
11: D'un point de vue général, le don du sang est particulièrement sensible aux aléas. La rentrée scolaire, contexte social, mais également des aléas climatiques, comme le sud de la France en a connu et en connaît encore. Et donc, tous ces éléments multiples font que notre capacité à collecter se trouve diminuée et affecte nos réserves de sang. Puis nous avons aussi le retour des virus saisonniers qui peuvent contre-indiquer temporairement au don. Cela affecte nos résultats et notre capacité à prélever les données.

0: sud et sur le massif central. Ça restera chargé sur la moitié nord avec encore quelques pluies faibles sur la Bretagne et la Normandie. Des nuages bas présents sur le centre-est, du soleil sur le sud-est. Les températures, elles, ce matin, de 5 à 16 degrés, de 13 à 23 cet après-midi pour les maxis. 8h04, tout de suite, c'est Olivier Louvet.
1: Merci Nicolas. Modern Talking, dans un instant, Laurent Voulzy, Mylène Farmer, toute la musique que vous aimez, tous les tubes 80 sont là, sur Nostalgie. L'Aziza avec Daniel Balavoine, c'est tout de suite. Passez un excellent dimanche matin avec nous, dans la bonne humeur.

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Il est 8h12. Nous sommes aujourd'hui le dimanche 11 octobre. Bonne fête aux Firmin, aux Soledad également. Et puis bon anniversaire à un artiste qu'on adore, que vous adorez également. C'est Jean-Jacques Goldman dans son anniversaire aujourd'hui.

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1: 8h21.
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0: Les béliers, votre partenaire peut vous surprendre avec une sortie originale. Taureau, une rencontre inattendue peut réchauffer le cœur aujourd'hui. Gémeaux, vous avancez ensemble sur un projet commun qui vous comble de bonheur. Cancer, votre grande forme vous permet d'enchaîner les tâches quotidiennes avec une énergie communicative. Lion, vous devez faire confiance à votre intuition. Vierge, vous exprimez avec calme ce que vous avez sur le cœur. Balance, vous approfondissez une relation en laissant évoluer vos sentiments. Scorpion, à désaccord, demande du dialogue plutôt que d'imposer son point de vue. Sagittaire, votre dynamisme contagieux embarque facilement les autres dans des activités de plein air. Capricorne, votre naturel et votre humour peuvent séduire quelqu'un de votre entourage. Verseau, gardez confiance malgré des rencontres décevantes. Et les poissons, enfin, la patience s'impose face aux petites tensions. Cet horoscope en intégralité est disponible dès maintenant sur nostalgie.fr. Libertine, c'est Mylène Farmer sur Nostalgie.

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2: AXA Prévention a voulu savoir ce qui empêchait les gens de faire les dépistages du cancer recommandés et interroger les Français sur leurs raisons. Clotilde Dufretet, bonjour.
3: Bonjour.
2: Vous êtes secrétaire générale d'AXA Prévention, alors quel est le constat ?
3: Eh bien en France, le taux de participation au dépistage organisé reste inférieur à 50% alors que tout le monde en reconnaît l'utilité.
2: Mais pourquoi ? Quels sont les freins ?
3: Eh bien ce sont surtout des freins psychologiques. Il y a la peur du résultat et de la douleur, ouais. La crainte aussi d'inquiéter ses proches et la solitude. Autant de blocages qui empêchent le passage à l'action, même face à un enjeu de santé aussi déterminant.
2: Cela dit, votre étude identifie aussi des leviers pour encourager ce passage à l'action.
3: Oui, et les plus forts, ce sont les liens d'affection qui nous unissent à nos proches. Pour 7 Français sur 10, le dépistage est un acte d'amour. Nous sommes uniques pour ceux qui nous aiment. Alors faisons nos dépistages du cancer aussi pour eux.
2: Merci Clotilde.
3: Merci.
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7: Nostalgie, il est 8h30. Les infos avec Nicolas Beaubois. Bonjour Nicolas.
8: Bonjour Olivier, bonjour à toutes et tous. Il sera question de politique dans cette édition avec notamment le meeting de Gabriel Attal hier à Lyon, celui de Jean-Luc Mélenchon aujourd'hui à Clermont-Ferrand. Et puis de la primaire de la gauche, les votants ont jusqu'à 18h pour le faire ce soir. D'actu international marqué notamment par cette nouvelle sortie de Donald Trump. Bien évidemment aussi votre météo avec une France divisée. La grisaille sur la moitié nord, ensoleillée sur la moitié sud. Moins d'élèves par classe, révolution des temps scolaires, réforme de Parcoursup à Lyon hier samedi. Et sur fond de mobilisation lycéenne, Gabriel Attal a présenté son pacte pour la jeunesse. Des t-shirts Don't Throw It, Big Abby, des tifos façon supporter de foot pour recouvrir les sièges vides de l'amphithéâtre 3000 où ont pris place quelques 2000 personnes à l'occasion de ce meeting de Gabriel Attal hier samedi à Lyon. De son côté, Jean-Luc Mélenchon organise ce dimanche un meeting, ce sera à Clermont-Ferrand, l'occasion pour lui aussi de rebondir sur le mouvement de colère lycéenne qui l'accompagne et de répondre également à Gabriel Attal. Et puis comme nous venons de parler de la mobilisation et de cette colère lycéenne, notez que le lycéen grièvement blessé lundi à Lens dément avoir ramassé la grenade qui arrachait sa main et nie toute participation à des violences, indique son avocate. Cette question à présent, qui arrivera en tête de la primaire social-démocrate, la primaire de gauche? Et quelques 140 000 votants ont jusqu'à 18h ce soir pour choisir parmi les 5 prétendants, dont le favori, l'eurodéputé Place Publique Raphaël Glucksmann, qui espère être élu dès le premier tour après ce scrutin. Scrutin marqué par une cyberattaque qui a perturbé le processus vendredi. L'actualité internationale, au moins 12 personnes ont perdu la vie et 309 blessés dans une attaque hier samedi contre l'aéroport de Riyad, l'attaque la plus meurtrière en plus de 10 ans en Arabie Saoudite, annonce des autorités du royaume qui accusent les Houthis du Yémen. Donald Trump s'en est pris à son homologue ukrainien hier samedi, Volodymyr Zelensky, jugeant qu'il était temps pour l'Ukraine d'avoir un nouveau président pour mettre fin à la guerre avec la Russie. Donald Trump qui a également affirmé que Vladimir Poutine souhaitait un règlement du conflit.
7: Et la météo pour aujourd'hui, Nicolas?
8: Des nuages nombreux ce matin sur la moitié nord, avec sur les régions près de la Manche, quelques ondées possibles. Sur la moitié sud, c'est beaucoup plus calme, avec du soleil, toujours du soleil cet après-midi, mais en alternance avec des nuages sur la moitié sud et le massif central, alors que sur la moitié nord, le ciel restera encore gris et accompagné par endroits de pluie relativement faible. Il s'agit de la Bretagne et de la Normandie, pour trouver du grand soleil direction le sud-est. Les températures ce matin de 5 à 16 degrés cet après-midi, comptez pour les maxis de 13 et jusqu'à 23 degrés. 8h34, tout de suite, c'est Olivier Louvet.
7: Merci Nicolas. Sur Nostalgie, on passe cette matinée de dimanche ensemble avec toujours plus de musique dans la bonne humeur et Étienne Dao, Tombé pour la France, c'est maintenant. Sur

C'est Nostalgie, 8h42, Stéphanie arrive dans un petit instant. Nous sommes aujourd'hui le 11 octobre et le 11 octobre 1980, c'était Alain Bashung qui était numéro 1 en France avec Gabi au Gabi.

0: Et en 81, c'était Jean Schultes avec Confidence pour Confidence. Et en 1984, le 11 octobre, eh bien celui qui était numéro 1, on en parlait hier puisque c'était son anniversaire, c'était Cookie Dingler avec Femme Libérée. Lui, le 11 octobre 84, il fêtait son anniversaire et en même temps, il était numéro 1 des ventes. C'était une belle journée pour lui. Hein. Et dans un instant, sur Nostalgie, on retrouve Orchestral Manoeuvre in the Dark.
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0: Allez, sur Nostalgie, dans quelques petites secondes, juste après les infos, ce sera le premier 4 à la suite de ce dimanche.
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0: Nostalgie 9h, les infos avec Nicolas Beaubois. Bonjour Nicolas.
7: Bonjour Olivier, bonjour à toutes et tous. À retenir ce matin dans l'actu de la politique avec le meeting de Jean-Luc Mélenchon à Clermont. Aujourd'hui, après celui de Gabriel Attal hier et en même temps la primaire de la gauche, de cette sortie de Donald Trump visant Volodymyr Zelensky et puis de votre météo avec toujours ce ciel divisé cet après-midi sur le pays. Le candidat de la France Insoumise à l'élection présidentielle, Jean-Luc Mélenchon, organise ce dimanche après-midi un meeting à Clermont-Ferrand, l'occasion pour lui de rebondir sur le mouvement de colère lycéenne et de répondre également à Gabriel Attal. Gabriel Attal qui a par ailleurs organisé hier samedi un meeting consacré à la jeunesse et à ses propositions pour les lycéens. L'ancien Premier ministre tente toujours de faire décoller sa campagne. Quelques 140 000 votants ont jusqu'à 18h ce soir pour choisir parmi les 5 prétendants pour la primaire de la gauche. Parmi les prétendants, il y a l'eurodéputé donné favori, l'eurodéputé place publique Raphaël Glucksmann, qui espère être élu dès le premier tour. Et alors que le vote ne se fait que par voie électronique, une cyberattaque lancée vendredi matin à l'ouverture du scrutin a ralenti les connexions sur la plateforme dédiée, ce qui a obligé les organisateurs à prolonger jusqu'à ce soir le 18h le vote. Le résultat, lui, doit être connu dans la foulée. Un chiffre concernant cette primaire de la gauche, à 22h hier, plus de 107 000 personnes avaient voté. L'actu judiciaire, un homme âgé de 29 ans est considéré par les enquêteurs comme le principal suspect du vol de tableaux de Renoir au musée de Cagnes-sur-Cerne, sur mer dans les Alpes-Maritimes, a été mis en examen après avoir été confondu par des traces ADN. Une nouvelle plainte collective visant la ville de Paris va être déposée auprès du parquet de Paris pour nourrir l'enquête sur les fautes ou manquements qui ont pu conduire au scandale des violences sexuelles dans le périscolaire. À 9h de sur Nostalgie, l'actu internationale, et Donald Trump s'en est pris à son homologue ukrainien Volodymyr Zelensky affirmant qu'il était temps pour l'Ukraine d'avoir un nouveau président en raison de son incapacité à mettre fin à la guerre avec la Russie. Donald Trump a également affirmé que Vladimir Poutine souhaitait un règlement du conflit. Et ses critiques du président américain envers le président ukrainien arrivent après l'annonce de livraison de quantités massives de diesel russe aux États-Unis, un accord fortement dénoncé par Kiev. Avant la météo, un mot de sport de football, suite de la 6e journée avec une rencontre à suivre ce soir notamment. 3, Marseille, c'est à 21h.
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7: Le soleil va alterner cet après-midi avec les nuages sur le sud et le massif central. Le ciel restera chargé sur le nord et l'ouest avec quelques pluies possibles sur la Bretagne et la Normandie. Des nuages pas encore présents sur le centre-est. Beau temps sur le sud-est. Ce soir, un temps couvert avec des pluies faibles au nord-ouest. Partout ailleurs, ce sera calme et brumeux. Ciel voilé mais clair en montagne et jusqu'au sud-est. Les températures, elles, de 13 à 23 degrés cet après-midi, de 8 et jusqu'à encore 20 degrés ce soir. 9h03, c'est un 4 à la suite avec une artiste qui enregistrait des albums en anglais.

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1: C'est Nostalgie et c'est Françoise Hardy. À 66%, vous avez décidé de continuer avec Françoise Hardy. Pour un deuxième tube, Tirez pas sur l'ambulance, c'est maintenant. En voulez-vous un troisième? Vous votez la plus nostalgie et nostalgie pour

0: Vous avez voté pour écouter un troisième tube de Françoise Hardy. Partir quand même, c'est maintenant sur Nostalgie. C'est vous qui choisissez le week-end à 9h, 10h et 11h.
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C'est Nostalgie, c'est vous qui choisissez tous les week-ends 9h, 10h, 11h avec le 4 à la suite. Et là, vous avez choisi d'écouter un quatrième tube de Françoise Hardy à 68%.

0: Sur Nostalgie, c'est vous qui choisissez combien de tubes d'un seul et même artiste ou d'un seul et même groupe on écoute. C'est comme ça tous les week-ends, samedi, dimanche, 9h, 10h et 11h. Le prochain 4 à la suite, ce sera tout à l'heure à 10h. Là, on vient d'écouter 4 tubes de Françoise Hardy. Dans un instant, j'ai pour vous une toute nouvelle demi-heure non-stop avec tous les tubes 80 sur Nostalgie, avec notamment Dépêche Mode, Johnny Hallyday et George Benson sur Nostalgie.
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C'est Nostalgie, c'est une demi-heure non-stop avec toute la musique que vous aimez, les tubes 80 de Philippe Laville dans un instant et Dépêche Mode, c'est tout de suite avec Just Can't Get Enough sur Nostalgie tout à l'heure à 10h. On se fait un nouveau 4 à la suite. C'est vous qui déciderez du sort d'un groupe génialissime, voudrez-vous

0: C'est Nostalgie et c'est vous qui prenez le pouvoir sur la prog. Tous les week-ends avec le 4 à la suite, ce sera le cas dans un instant, tout de suite sur Nostalgie.
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1: Allez, c'est avec Imagination que je vous propose ce 4 à la suite. Un premier tube, Musical Live, vous en voulez un autre? Vous votez. 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
1: À 99%, vous avez décidé de continuer avec Imagination. C'est tout de suite Just an Illusion. Voulez-vous ou pas un quatrième tube? Ça, vous le décidez maintenant grâce à l'appli Nostalgie ou en votant aussi sur nostalgie.fr.

97%, vous avez décidé d'écouter le quatrième tube d'Imagination. Je vous propose tout de suite Body Talk sur Nostalgie. Passez un agréable dimanche matin avec nous.

0: Juste avant Vanessa Paradis, on a écouté 4 tubes à la suite d'Imagination, puisque c'est vous qui l'avez décidé ainsi. Prochain 4 à la suite, tout à l'heure, ce sera à 11h sur Nostalgie. Avant cela, j'ai pour vous une nouvelle demi-heure non-stop avec tous les tubes 80. On écoutera notamment les Bungles et Madonna. Et je vous offre également un tube de Jean-Jacques Goldman, histoire de fêter dignement son anniversaire aujourd'hui.
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Nostalgie, c'est une demi-heure non-stop avec tous les tubes 80. On fête un bon anniversaire, on souhaite un bon anniversaire à Jean-Jacques Goldman et on le fête avec lui dans quelques instants en musique avec l'un de ses plus grands tubes. Ce sera après Jimmy Cliff notamment et Jean-Pierre Madère. Macumba sur Nostalgie.

Happy birthday, hein, Jean-Jacques Goldman. C'est une demi-heure non-stop avec tous les tubes 80, mais Niagara à suivre. Et tout de suite, c'est Madonna, Open Your Heart. Tout à l'heure, à 11h, ce sera le 4 à la suite. Vous prendrez le pouvoir sur la programmation musicale de Nostalgie. Bon dimanche.

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1: Sur Nostalgie, je vous donne les clés de la prog dans quelques instants et vous allez pouvoir décider du sort d'un groupe français avec qui on va passer un moment plus ou moins long avec le 4 à la suite.
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0: C'est Nostalgie, c'est le 4 à la suite dès maintenant. Et c'est avec Image que je vous propose cette nouvelle session de 4 à la suite avec Les Démons de Minuit. Pour démarrer, voulez-vous un deuxième tube d'Image? Eh bien c'est maintenant que vous choisissez.
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pas de continuer avec des artistes. En l'occurrence, vous avez décidé de continuer avec Images. Voici leur deuxième tube, Corps à Corps sur Nostalgie. Pendant que vous votez sur nostalgie.fr et grâce à l'appli Nostalgie.

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1: C'est vous qui prenez le pouvoir sur la prog de Nostalgie. Et là, en l'occurrence, à 75%, vous avez décidé d'arrêter et de passer à autre chose. Donc, nous voici tout de suite avec élégance et vacances. J'oublie tout sur Nostalgie le week-end, 9h, 10h, 11h. Avec le 4 à la suite, c'est vous qui choisissez. C'est aussi simple que ça. En votant sur nostalgie.fr ou sur l'appli Nostalgie. Allez hop, on part en vacances.

0: sur Nostalgie tous les week-ends à 9h, 10h et 11h. Vous prenez le pouvoir sur la prog. C'est vous qui décidez combien de tubes on écoute d'un artiste ou d'un groupe. Là, vous avez décidé de n'écouter que deux tubes d'images, par exemple. Eh bien voilà, c'est ce qu'on a fait. Et on continue toujours en musique avec tous les tubes 80, ceux que vous aimez, avec une demi-heure de musique non-stop dès maintenant, et notamment Blondie.
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0: J'ai également pour vous dans les minutes qui viennent Billy Joel et Laurent Voulzy sur Nostalgie.
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0: sur Nostalgie. Tout au long de cet après-midi, ça va forcément bien se passer avec toute la bonne humeur et la bonne musique que Bruno Gilbert a pour vous, n'est-ce pas mon Bruno?
1: Absolument, tout est là, tout est prêt, tout est déjà presque calé. Bonjour Olivier.
0: Bon, tu vas bien?
1: Ouais, la Normandie c'était bien?
0: C'était super, voilà.
1: Tu retournes quand tu veux, puis pousse un petit peu plus loin le prochain coup, ça fera plaisir de te voir à la maison.
0: Du côté de Rouen, juste à côté. Bon allez, bon après-midi en tout cas, et sur Nostalgie, puis moi je vous donne rendez-vous le week-end prochain. Bien sûr.
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0: Sur Nostalgie, il est midi. L'essentiel de l'actu, c'est avec Nicolas Beaubois. Bonjour Nicolas.
26: Bonjour Bruno, bonjour à toutes et tous. L'actu ce dimanche midi avec de la politique, puisqu'il y a la primaire de la gauche. Et puis un meeting également de Jean-Luc Mélenchon, actu aussi international avec cette attaque contre un aéroport de Riyad. Actu sportive également, avec du football et du rugby. Puis votre météo, toujours une France divisée avec de la grisaille par endroit, plus ensoleillée ailleurs. Le vote se termine à 18h ce soir avec cette question. Qui sera en tête de la primaire de la gauche? Réponse attendue juste après la fermeture du vote. Et en début de matinée, plus de 110 000 personnes avaient voté, ce qui représente plus de 78% de participation pour ce scrutin en ligne qui doit départager 5 prétendants, Raphaël Glucksmann, Olivier Faure, Ségolène Royal, Jérôme Gage et Emmanuel Morel. Le candidat de la France Insoumise à l'élection présidentielle, Jean-Luc Mélenchon, organise un meeting à Clermont-Ferrand dans le Puy-de-Dôme ce dimanche après-midi. Il compte rebondir sur le mouvement de colère lycéen que son parti accompagne au point d'être accusé par le gouvernement de le piloter. L'actu international, une attaque contre un aéroport de Riyad. L'aéroport de Riyad a fait, selon un bilan fourni par les autorités saoudiennes, au moins 12 morts et plus de 300 blessés. Ils accusent les Houthis du Yémen. La coalition militaire menée par l'Arabie Saoudite en soutien au gouvernement internationalement reconnu du Yémen a accusé les combattants pro-iraniens, dénonçant un crime de guerre auquel elle répondra avec fermeté. Et cette attaque a déclenché de nombreuses réactions à travers le monde. Une grave escalade pour l'émissaire de l'ONU pour le Yémen, tout comme pour la présidente de la Commission européenne, Ursula von der Leyen. Le Premier ministre pakistanais a lui condamné une attaque qualifiée d'odieuse. Autre réaction, celle de Donald Trump, pour qui ce qui s'est passé en Arabie Saoudite n'est pas acceptable. Donald Trump, qui avait, juste avant de se prononcer et de donner sa réaction sur cette attaque en Arabie Saoudite, il avait affirmé qu'il était temps pour l'Ukraine d'avoir un nouveau président pour parvenir à un accord. Il reproche à Volodymyr Zelensky d'être responsable de la pénurie mondiale de diesel en frappant les raffineries russes. La suite et la fin de ce dimanche de la 6e journée de Ligue 1 de football. 3 matchs au programme avec à 15h Nice-Strasbourg, à 17h15 Auxerre se déplace à Rennes et puis à 20h45 3 accueille Marseille. Il n'y a pas que le foot dans la vie, il y a un peu du rugby aussi. Avec le dernier match de la 6e journée de The Top 14, Stade Toulousain, Aviron, Bayonnais, c'est à 21h05.
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26: Le soleil alternera cet après-midi avec les nuages sur le sud du pays jusqu'au massif central. Le ciel restera chargé du nord à l'ouest avec quelques pluies faibles possibles sur la Bretagne et la Normandie. Certains nuages bas devraient persister sur le centre-est pour trouver du grand soleil direction le sud-est. Un coup d'œil à demain matin avec un ciel encore très nuageux au nord et même quelques bruits. Une attention au brouillard sur les régions du centre et puis sur la moitié sud, ce sera du soleil. Les températures cet après-midi de 13 à 24 degrés attendus demain matin, comptez de 5 et jusqu'à 17 degrés. Midi passé de 3 minutes. Très bon après-midi avec Bruno Gilbert.
0: Je serai votre gardien de phare cet après-midi avec les Communards et You Are My World sur Nostalgie et France Gall. Bonjour tout le monde.

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1: Heureux de vous retrouver, content de vous servir jusqu'à 18h sur Nostalgie. On prend le temps, ça nous laisse le temps quand même, hein. 6h ensemble, toujours en direct ici sur Nostalgie, de l'année midi 18. À quoi allez-vous employer votre après-midi dominical? Est-ce que ce sera un après-midi sportif? Il y a pas mal de marches et de courses, notamment à l'occasion d'Octobre Rose en ce moment. Tout près d'ici, on a les 20 km de Paris, je crois, qui sont en train de se dérouler. Ou bien c'est un week-end où vous n'allez strictement rien faire. Ce sera dans le canapé, avec la radio à côté de vous, bien calé sur Nostalgie.
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1: En FM ou en DAB+, voici Mylène Farmer, Cool on the Gang et le groupe Police.
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sur Nostalgie. Tous les tubes 80, c'est marrant de se dire que le groupe Clan de Gang a débuté comme une formation de jazz au départ, et c'est à la toute fin des années 70. Ils se sont mis au disco, funk, avec le succès planétaire que l'on connaît. Fresh.

sur Nostalgie. Midi 44, quel est le point commun entre Céline Dion et Michel Polnareff? L'hôtel Royal Monceau, voilà, tout simplement, où Michel Polnareff s'était confiné pendant pas loin d'un petit peu plus de 2 ans, hein, notamment pour y enregistrer l'album Kama Sutra. Il y avait un camion avec tout ce qu'il faut, un studio mobile en tout cas pour enregistrer cet album. Tam Tam, Michel Polnareff, sur Nostalgie. On écoutera Johnny également et Axel Red.

0: Axel Red, invité ce soir de Nostalgie Vinyl Club chez Philippe Vandel dès 21h. Dès 20h, j'avais une heure de retard.
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4: Il est 13h sur Nostalgie. Il serait indécent de ne pas lui souhaiter un excellent anniversaire aujourd'hui. On écoute Jean-Jacques Goldman sur Nostalgie.

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1: Et le week-end, vous êtes évidemment chez vous sur Nostalgie. Qu'y a-t-il au programme aujourd'hui? C'est ce que je vous ai demandé via les réseaux. Michael me dit, c'est la course, octobre rose, comme tous les ans, mon cher Bruno. Merci Michael. À Veden, il y a un salon des créateurs dédié également à la cause octobre rose. C'est le cas également dans pas mal de communes, notamment à Jumièges, en Seine-Maritime. Jennifer, dans ma commune à Malicorne, marathon pour la lutte contre le cancer du sein. Tout le monde est en rose. Et puis, deux autres témoignages. Nathalie me dit, je n'ai aucune idée de ce qui se passe dans ma commune. C'est très bien. Nathalie, je crois qu'elle est dans son canapé. Elle écoute Nostalgie. Je vous en remercie. Je sais que vous rigolez derrière votre transistor. Et ça m'amuse. Et Denise, fête de la coquille à léguer à Saint-Brieuc, coquille Saint-Jacques. C'est vrai qu'on commence en pleine saison. Ça commence en ce moment, la coquille Saint-Jacques.
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1: Je vous adore. J'adore aussi ce qui va suivre avec Madonna et Jeanne Mas sur Nostalgie.
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Marc Lavoine sur Nostalgie. Tu m'as inspiré par sa propre maman quand il était en colère. Sa maman lui disait, si tu avais des revolvers à la place des yeux, je serais déjà morte. C'est comme ça qu'est né ce tube.

0: avec Nostalgie. Je vais pas vous mettre en retard pour vos prochains rendez-vous. Indochine et Supertramp.
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11: Il est 14h. Vous écoutez Nostalgie avec Indochine et Goodbye Stranger. Super trempe.

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1: Nous, Gilbert, pour vous accompagner. 14h16, la semaine prochaine. 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
1: Et vous allez composer avec ma sélection, en compagnie d'Alain Bachung et les Pointer Sisters.
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nostalgie. Les Pointer Sisters, 1982. I'm so excited. Succès en demi-teinte lorsque ce tube est sorti. Deux ans plus tard, le producteur reprend le tube, le remix, va le muscler un peu de manière plus percutante. Et alors, carton plein, et pour le tube, et pour leur album, Breakout, c'est sur Nostalgie.

0: nostalgie prochaine de Mir non-stop en vue avec Michel Sardou et le groupe ABBA.
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0: Nostalgie. 15h, bel après-midi dominical avec Nostalgie, tous les tubes 80, voilà Michel Sardou et Chiquitita, le groupe ABBA.

sur Nostalgie, voilà Corinne Charby. Elle sort d'un énorme carton, elle triomphe en 86 avec Boule de Flipper, mais dans ces cas-là, il faut un deuxième tube pour enfoncer le clou, si j'ose dire. Et le marteau pour enfoncer le clou, le voilà, c'est ce que je vous passe maintenant sur Nostalgie, c'est Pile ou Face. Excellent dimanche, merci d'être avec moi.

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1: Bruno Gilbert, pour vous servir le samedi, le dimanche de midi à 18h, autant vous dire qu'on prend son temps. On prend son temps également pour parler des copains de Nostalgie Vinyl Club. C'est nouveau depuis quelques semaines, tous les dimanches, ça se passe chez un disquaire. C'est Philippe Vandel qui reçoit un invité autour de vinyle, qui raconte sa vie et son rapport à la musique. On parle de son, on parle de collection également. Une émission qui s'écoute sur Nostalgie et qui se regarde aussi, puisque c'est diffusé à l'antenne de Nostalgie, en vidéo sur YouTube notamment, en podcast. 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Ce soir, vous avez rendez-vous chez Philippe Vandel avec Axel Red.
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1: Le groupe Queen. Et puis l'anniversaire du jour, Jean-Jacques Goldman sur Nostalgie.
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sur Nostalgie. La légende veut que Stevie Wonder souffre d'une épouvantable rage de dents lors du pique-nique annuel de la Motown, sa maison de disques. Ça ne l'a pas empêché d'être pris d'une inspiration soudaine pour composer I Wish sur Nostalgie.

sur Nostalgie. Si je vous dis Ricky et Pomeri, vous allez me dire tube international, festival de San Remo, où ça n'avait pas très bien marché pour eux d'ailleurs. Mais alors après, l'Eurovision, bande originale de film, et ça l'appelle

0: 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Arrêt de Monopoly et la file du milieu sur l'autoroute. Mettez le clignotant, file de gauche, on appuie un peu pour accueillir Michael Jackson.
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0: Il est 16h et vous écoutez Nostalgie. Michael Jackson, The Way You Make Me Feel, et Daniel Balavoine sur Nostalgie.

Et midi, le dimanche, avec nostalgie. Nouvelle histoire amoureuse, nouvelle histoire professionnelle en solo, après avoir quitté le groupe Martin Circus, à vous de choisir. C'est peut-être bien les deux d'ailleurs. Une autre histoire, et Gérard Blanc sur Nostalgie.

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1: Et je suis là pour vous servir.
0: Bruno Gilbert sur Nostalgie.
1: Comme tous les samedis, tous les dimanches, parce que je me plais à le dire, le week-end, rien n'est meilleur. Et vous qui me laissez des petits mots via les réseaux, Jamar qui me dit « Coucou Bruno, c'est sympa de vous entendre, bon après-midi, je vous écoute en faisant des doudous pour les bébés qui arrivent à la maternité. » Ça, c'est sympa comme occupation, très sympathique, je savais pas comme ça qu'on pouvait faire des doudous et pouvait les filer directement aux bébés qui arrivent. Alice, j'étais d'anniversaire hier soir, on avait tous mis une petite laine parce que ça commence vraiment à sentir l'automne, mais c'est vrai. Bon après-midi, bisous de Toulouse. Était-ce un anniversaire du style celui de Jean-Jacques Goldman? Je ne sais pas, ça ne me regarde pas. Merci Alice en tout cas d'être là avec nous.
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1: Et vous allez m'en dire des nouvelles. Madonna sur Nostalgie, FR David et Jean-Louis Aubert qui arrivent.
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sur Nostalgie. Enjoy the silence, c'est Dépêche Mode. Il y en a qui disent que c'est leur tube signature. Pourquoi pas? Moi, je suis plus de la team Just Can't Get Enough. Après tout, ça peut se discuter. Ça peut se discuter. On est ouvert à tout sur Nostalgie. Je vous passerai Johnny après.

0: sur Nostalgie. Vous n'avez pas demandé le programme, je vais vous le donner quand même. Los Lobos et Ottawa.
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1: 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Paris, 1988, George Michael a fait vibrer Bercy. 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
0: Et George Michael, c'est bien sûr le groupe Wham que l'on écoute dans un instant.
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marché, vois fleurir les escargots en chocolat, les boules pralinées, les gourmandises sucrées déjà de Noël, puis un petit peu plus tôt d'Halloween, à la fin du mois. 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Parce que quand on commence, on a parfois du mal à s'arrêter. 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Bernard Lavillier, Jimmy Cliff, Étienne Dao, Boney M, Léopold Norebout, tout ça non-stop.

0: week-end touche bientôt à sa fin. Alors autant que ça se passe bien, sans trop de coups de blues, c'est Christophe Ravet qui a toutes les qualifications pour justement vous accompagner. Je vous embrasse fort, à samedi prochain, midi, voilà Francis Cabrel.
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30: Il est 18h, excellente fin d'après-midi avec Nostalgie et tous les tubes 80. Et tiens, on va commencer cet après-midi, cette fin d'après-midi justement avec Francis Cabrel et puis le groupe Abba sur Nostalgie.

votre voiture pour entrer en musique avec notamment les Bill Baxter qui vous souffle à l'oreille, embrasse-moi idiot. Eh ben oui, profitez-en parce que demain matin, ce sera plutôt lève-toi idiot. Ouais, ce sera le retour des bonnes intentions avec le retour de la semaine. En attendant, bien sûr, on se détend avec Nostalgie.

0: belle fin d'après-midi avec Nostalgie. Et merci d'être encore là ce soir.
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0: Allez, bon dimanche soir avec Philippe Bandel qui reviendra tout à l'heure avec son Vinyl Club de 20h à 21h. Ce soir, c'est Axel Red qui viendra parler d'elle à ses côtés. À 22h, Nostalgie Rock, Thomas Cosset, l'histoire du rock'n'roll à la sauce de Nostalgie, bien sûr. Et en attendant, eh bien, installez-vous bien. Une nouvelle demi-heure de tubes non-stop en guise d'apéro. Voilà ce que je vous prépare.
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0: Et alors de l'apéro, je vous offre Lerita Mitsuko, Arthur Sims et puis Jean-Jacques Goldman également. Alors, happy birthday.
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Bonne fin de week-end avec Nostalgie. À 20h, Philippe Vandel recevra Axel Red dans son Vinyl Club. Une heure de confidences, d'anecdotes, de souvenirs en musique pour la découvrir autrement derrière des tubes, des émotions et des histoires qui les accompagnent, bien sûr. Et en attendant, je vous propose d'en trouver Hermès House Band à Will Survive pour reprendre du poil de la bête avant demain maintenant sur Nostalgie.

fin de week-end avec Nostalgie. Jeanne Mas, tiens, qui profite de cette période plus calme pour avancer sur ses démarches de retour définitif en Europe et gérer ses projets associatifs pour les animaux. On lui souhaite évidemment le meilleur pour

0: Belle fin de week-end à vous.
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0: Et très vite sur Nostalgie, une demi-heure de tube non-stop avant 20h avec Timothée de Colmar qui vient de m'écrire pour me dire qu'il est vraiment ravi de la victoire 2-1 de Nice face à Strasbourg pour la 6e journée de Ligue 1. Et ben, je propose de fêter ça ensemble, Timothée, avec notamment France Gall et puis François Selman sur Nostalgie.
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0: Il est 19h.
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0: Allez, bonne fin de week-end avec Nostalgie et tous les tubes 80. Prudence sur la route pour entrer avec Nostalgie et on enchaîne.

Bon dimanche soir avec Nostalgie, on garde les tubes 80 sur Nostalgie parce que rentrer le week-end en chantant, hein, c'est bien plus sympa que de se faire la gueule en voiture. Tout le monde est gagnant, tout le monde y trouve son compte et la vie est bien plus belle en musique bien sûr sur

0: Avant début de soirée avec Nostalgie.
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0: Et à 20h, bien sûr, le Vinyl Club de Philippe Bourdel recevra ce soir Axel Red, la chanteuse qui a mis de la soul dans la chanson française sans perdre son accent belge. Ce sera tout à l'heure. D'ici là, eh bien, toujours plus de tubes 80 dans notre prochaine demi-heure de musique.
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0: Avec des tubes qui vont mettre le facteur sur son vélo avec Palawan, UB40 et puis les Bee Gees. 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

0: bon dimanche soir avec Nostalgie.
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0: Avec Florian de Boulin dans l'Allier qui a bien l'intention de rester avec le Vinyle Club de Philippe Vandel ce soir. Une heure pour redécouvrir des pépites, des histoires de musique et le plaisir d'écouter des chansons autrement. Avec Axel Red, justement, ce sera dans le prochain quart d'heure. Et puis nous, eh ben, on se retrouvera évidemment juste après sur Nostalgie. Bonne soirée à vous.
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0: C'est l'heure du Vinyl Club de Philippe Vandel. Axel Red pour passer une heure avec elle. C'est maintenant pour vous sur Nostalgie.

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1: Bonsoir et bienvenue dans le Nostalgie Vinyl Club. C'est tous les dimanches soirs sur Nostalgie et sur les réseaux, sur les plateformes. C'est une émission d'amateurs de musique, mais pas n'importe quelle musique, puisque la musique, non seulement on l'écoute, mais on l'écoute ici, sur des platines. Et nos invités, car il y a des invités, viennent avec leur propre vinyle. Et justement, mon invité, elle arrive, on n'est pas loin de la porte. Axel Red.
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1: C'était ouvert, fallait entrer. Salut Axel.
2: Hey, content de te voir.
1: Mais pareillement, vous nous écoutez à la radio, écoutez-nous, regardez-nous sur les réseaux sociaux, vous allez voir à quel point Axel Red ne change pas. Quel bonheur, tu t'es assise à la bonne place.
2: Ah oui, ok.
1: Et t'es arrivée avec des albums, des vinyles.
2: Exact. Comme tu m'as demandé, c'était très très difficile de faire un choix.
1: Ouais. T'entretiens quel rapport avec le vinyle? Est-ce que t'en écoutes encore?
2: Bah, je veux dire, oui, en fait, bon, j'écoute pas toujours la musique. Moi, j'écoute beaucoup le silence.
1: D'accord.
2: Et j'écoute les oiseaux le matin. Non, mais c'est vrai. Ouais. Je veux dire, pour moi, la plus belle musique, elle est dans la nature.
1: D'accord.
2: Sincèrement. Mais il y a quelques humains qui ont réussi à transformer ça en art. Et pour moi, ce sont en tout cas les artistes qui m'inspirent.
1: Il y a quelques
2: temps. J'ai fait un choix, là.
1: Il y a quelques temps, quelques années, t'avais sorti un album. Il s'appelait Face A, Face B. Et je me suis dit, ça c'est vraiment le truc de quelqu'un qui aime le vinyle.
2: Oui, bah, c'est-à-dire que j'étais même un peu jalouse. Parce que bah, quand j'ai sorti mon tout premier single, j'avais 14 ans. Mmh. En tout cas, quand je l'ai enregistré. Donc j'ai vraiment connu encore la période vinyle. Mais après, c'était le moment du CD. Et je trouvais ça tellement frustrant parce que tu fais une pochette dans laquelle tu veux vraiment raconter en visuel, en tout cas, ton histoire. Et puis ça devient tout petit. Mais si je savais à ce moment-là qu'aujourd'hui, c'est devenu tout petit comme ça sur Spotify...
1: Ouais.
2: Je veux dire, c'est méga frustrant. Donc ici, le vinyle, en fait, et la nouvelle génération, maintenant, heureusement, ils le redécouvrent, mais ils connaîtront plus jamais ce plaisir que tu as en étant une passionnée de la musique, d'être chez toi, d'avoir épargné tes sous pour aller acheter un disque.
1: Ouais.
2: J'avais de la chance que ma maman, elle avait une collection énorme. Elle faisait des cassettes et même les bandes pour deux, trois discothèques. Donc, elle était vraiment une passionnée. Elle passait son temps, à vrai dire, chez les disquaires.
1: Il y a un avantage.
2: À découvrir. Et comme tu dis, en fait, excuse-moi, mais c'est juste quand j'étais de l'époque, en tant que passionnée de la musique, bah, tu découvres, je lisais aussi.
1: Les notes de pochette.
2: Qui a joué quoi, qui a composé quoi.
1: Le premier vinyle que tu as acheté, pas qui était dans la collection de ta maman, le premier que tu as acheté avec tes sous.
2: Je pense que c'était Stevie Wonder. Oui, dans la collection de ma maman, à vrai dire, il y avait déjà du Stevie Wonder, il y avait du Isaac Hayes.
1: Wow.
2: C'était quand même assez incroyable, je veux dire, pour quelqu'un qui vit en Europe. Donc j'avais de la chance de connaître tout ça.
1: Si on commençait par Stevie Wonder, alors?
2: Bonne idée, c'était mon premier concert aussi d'ailleurs que j'ai vu.
1: On en parle, quel titre t'as choisi?
2: Pastime Paradise, parce que je trouvais ça chouette de faire la référence à Coolio.
1: Qui l'a samplé ensuite. Attends, ça c'est sur l'album, extraordinaire album,
2: oui.
1: Songs in the Key of Life, qui est considéré peut-être, je me souviens, Rock'n'Fall disait que c'était le meilleur album du monde, celui-ci.
2: Je pense quelque part que, en tout cas, c'est un des meilleurs albums au monde. Pour moi, Stevie, c'est juste que je pense que peut-être le fait qu'il ne voit pas, il y a ses oreilles qui entendent autre chose. D'ailleurs, c'est très beau quand il parle, chaque fois il fait référence qu'il voit quelque chose. Stevie, c'est pas juste, et d'ailleurs, les gens que j'admire en musique, c'est très souvent, pas seulement pour ce qu'ils sont musicalement, mais ils ont des messages. Pour moi, ce sont des gens qui, en fait, ils se rendent compte très très fort de leur rôle.
1: C'est quoi les paroles de Pastime Paradise?
2: Ils disent qu'on est toujours trop aveugle pour voir les erreurs humaines. Aveugle.
1: Mais c'est vrai, ça fait vrai.
2: Donc c'est beau. Je veux dire, ils passent vraiment au-dessus de son complexe. Qu'on est trop aveugle pour justement voir qu'en fait, on ne fait que répéter nos erreurs.
1: On écoute Pastime Paradise. C'est signé Stevie Wonder. C'est choisi par Axel Red. Et vous êtes bien dans le Nostalgie Vinyl.

0: Stevie Wonder, Pastime Paradise, on est dans le Nostalgie Vinyl Club, titre choisi par Axel Red. Axel, tu me disais tout à l'heure, t'as choisi ce titre parce que tu aimes ce titre et aussi parce qu'il a été repris par Coolio, qu'on a fait un rap.
1: Bah, c'est-à-dire que les rappeurs, en fait, c'est, il y a Isaac Hayes qui a inspiré les rappeurs, il y a Jill Scott Heron, il y a Stevie Wonder. En fait, c'est très difficile d'inventer quelque chose en musique parce que même ceux qui faisaient de la soul, en fait, j'ai appris un jour qu'ils étaient inspirés, en fait, par le côté storytelling de la country, carrément. Dans la soul, ils ont toujours été dans la même ville, par exemple de Memphis ou tout proche de Nashville, ils s'écoutaient et donc voilà, je trouve ça assez incroyable.
0: Il y a une histoire assez incroyable sur Coolio, l'histoire du rap. Alors lui, il en a fait un truc qui s'appelle Gangsta Paradise, donc c'est le paradis des gangsters et non pas le paradis passé. Et est-ce que tu connais la condition, parce qu'en fait il n'a pas repris le morceau, il a pris un sample, il a pris un tout petit bout qu'il a fait tourner en boucle, et est-ce que tu savais que Stevie Wonder a mis une condition pour être repris par Coolio? Tu la connais ou pas?
1: Non.
0: Il voulait pas de gros mots. Il a dit, je veux bien que tu fasses un rap, mais pas d'insultes, pas de gros mots.
1: C'est ce que je dis, en fait, c'est que je pense que, bon, peut-être après Coolio, il a compris, je me rappelle aussi de ce moment où il y avait Dionne Warwick, une des grandes, voilà, je l'ai vue la dernière en concert, et elle aussi, un jour, elle a accueilli Snoop Dogg et tout ça. Ils sont venus là comme des petits garçons, parce qu'ils avaient quand même beaucoup d'admiration pour cette femme black qui avait marqué une époque, et elle disait, mais je vous appelle parce que ça va pas du tout, là, je veux dire, le jour où vous avez des enfants, vous n'avez pas envie qu'ils ont presque vous raconter. Et ils étaient là comme des petits. Et vraiment, le comportement de Snoop Dogg a changé par la suite.
0: Il a changé ses textes ?
1: Oui, il a changé carrément parce qu'il ne se rendait pas compte. Et moi, je veux dire, de mon côté, je fais un peu pareil. Je veux dire, je pense qu'à un moment donné, on a un rôle, on a une position aussi. Que quand on, par exemple, on a plus de la bouteille, où tu sais que les gens t'écoutent, les plus jeunes, ils t'écoutent. Et ce n'est pas que je veux être une donneuse de leçons, mais je veux dire, je partage. Mais ça, c'est en tout cas, je prends chaque occasion pour faire ça.
0: Je t'interromps. Miracle de la technique, on écoute Coolio, Gangsta Paradise, et on peut comparer les deux versions.

0: Gangsta Paradise de Coolio, d'après Steve Wonder, choisi par Axel Red. Vous êtes dans le Vinyl Club sur Nostalgie. On se retrouve dans quelques instants.
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0: Je voyais qu'on écoute un titre, Don't You Want Me, par The Human League. Je raconte l'histoire. Le chanteur Philippe Auquet détestait tellement cette chanson qu'il l'avait mise en toute fin de leur album Dare. Il la trouvait comme du remplissage. Le label a décidé de la sortir quand même sans lui demander son avis. Et c'est devenu le plus grand tube de leur carrière qui s'est écoulé à des millions d'exemplaires. Cette histoire fait ma joie. Philippe Auquet voulait que ça sonne comme un vrai dialogue. Donc, un jour, il a vu une fille qui dansait dans une boîte de nuit. Elle avait 17 ans, il était à Sheffield. Il est allé lui parler, il a adoré sa voix, il l'a fait chanter. Et elle est devenue, non pas une star, mais une voix iconique de cette chanson.

0: De retour sur Nostalgie avec mon invité dans Vinyl Club, Axel Red. Axel, prochain titre que tu as choisi, que tu as apporté.
1: Ah, mais je sais pas, on peut passer par exemple Michael Jackson.
0: Oui, par exemple.
1: Off the Wall, voilà.
0: Pourquoi celui-ci?
1: Parce que, en fait, même Thriller, qui était son plus grand œuvre, en fait, c'était sa théorie, et moi je pratique la même théorie. On a plusieurs ingrédients dans son propre son, et on fait en sorte que dans tout ce qu'on crée de nouveau, il reste un certain pourcentage de cet ingrédient qui se trouvait sur les précédents.
0: D'accord.
1: Parce que c'est ta signature.
0: Alors là, cet album, il est particulier parce que c'est le premier album qui fait tout seul, sans le père, sans les frères. Et c'est son premier album avec Quincy Jones.
1: Oui, c'est ça, mais je pense que voilà, pour moi, Quincy Jones, c'est quand même très important dans l'histoire.
0: Il faut dire qu'il était, pour qui ne sait pas, voilà, il était l'arrangeur. Il était le chef d'orchestre, arrangeur, mixeur,
1: le producteur, mais ouais, bon, sachant que Quincy Jones, il venait du jazz.
0: Il est même bossé ici à Paris. Avant que tu racontes ta rencontre, il est même bossé ici à Paris.
1: Ouais.
0: Il a fait les premiers disques d'Henri Salvador.
1: Ok.
0: Dans les années 50, 60 de mémoire. Et tu l'as rencontré?
1: Ouais, je l'ai rencontré quand j'ai joué à Montreux, en Montreux Jazz. Il était là et on a discuté juste 5 minutes. Des personnes qu'on connaissait en commun, et il était vraiment très humain. Et voilà, c'était vraiment très précieux.
0: Quel titre t'as choisi de cet album?
1: J'aurais pu en choisir plein. Je pense que j'ai choisi Walking Day and Night.
0: C'est bien parce que je le connais pas.
1: Non,
0: moi, je connais que les tubes.
1: Day and Night. Mais bon, ils sont tous.
0: Comment ça fait?
1: Mais Working Day and Night. Non, mais c'est juste qu'ils sont.
0: Attention, je vais le mettre, on va voir si ça fait exactement ça. Je le lance, tu restes ici. Tu m'as dit que tu n'étais pas très experte au maniement de la chose.
1: Non, j'ai fait, mais j'ai griffé plein de disques, c'est pour ça que je... Voilà.
0: Allez, on l'écoute tout de suite. Je reviens m'asseoir et on en parle.
1: Parfait.

0: Working Day and Night, c'était Michael Jackson. On est toujours en compagnie d'Axel Red dans le Nostalgic Vinyl Club. Pourquoi ce titre? Je le connaissais pas
1: non,
0: du tout.
1: J'aurais pu en plus
0: à l'époque, mais non, c'est très bien.
1: Moi, je connais. J'aime bien trop celui qu'on connaît pas tous. Voilà.
0: Eh ben merci. Moi, je connaissais que les gros singles de l'époque.
1: Ouais, moi, c'est comme ça quand je choisis un vinyle, en fait. Et c'est ça qu'en fait, on ne fait plus vraiment aujourd'hui et actuellement. Et ce que je trouve un peu triste, c'est que t'écoutais cet album, mais en boucle. Mmh. Donc, en fait, cet album, je pense que je l'ai écouté, je sais pas, 200 fois. Et donc, du coup, en fait, tu connais chaque arrangement par cœur et tu découvres les petites chansons que, en fait, qui ne passent pas à la radio. Et du coup, c'est très précieux.
0: Il y a deux théories, justement. Il y a deux manières de faire. C'est que sur les vinyles, on est obligé de se fader toutes les chansons. Alors que maintenant, quand on fait des listes, ou quand on écoute la radio, tout est sélectionné.
1: Ben oui, c'est moins drôle de zapper. Comme tu dis, tu vas toujours te lever et aller.
0: Ouais.
1: Avec le risque que tu griffes ton propre disque. Donc, effectivement, et aujourd'hui, ben, c'est la culture zap. Donc, c'est vraiment très, très triste. Et maintenant, d'ailleurs, c'est ce qui fait aussi que toutes les chansons se ressemblent. Parce que tout le monde se dit, ben, il faut surtout que le refrain, il arrive au bout de, je sais pas, X secondes.
0: C'est en secondes, c'est pas en minutes.
1: Les intros, ben, il faut surtout pas plus que 4 mesures. Mais bon, Michael Jackson, pour l'histoire, j'ai plusieurs histoires.
0: Michael Jackson, tu l'as rencontré?
1: Oui, c'était assez extraordinaire parce que on n'a même pas de photo parce que je veux dire c'était vraiment très très très précieux, tellement précieux que je me dis si je demande une photo, ça va tout casser.
0: C'était quand et où?
1: Et puis c'était même pas les portes téléphones. Donc si tu faisais une photo, c'était le gros bazar. Comment dire, ça perturbe tout. Et j'étais en studio avec Isaac Hayes et d'ailleurs on était en train d'enregistrer parce que j'avais traduit un texte à lui parce qu'il voulait chanter en français. Et donc on a fait un duo qui se trouve en Plage Cachée à la fin de l'album Atatou qui est mon deuxième album. Et il dit bah Michael va arriver en studio. Tu dis à tous les musiciens, je vais arriver. Moi, je suis mort parce qu'il était toujours en retard. Tu dis à tous les musiciens de ne pas fumer parce que Michael est très sensible à la fumée. Mais tu dis pas que Michael arrive. Je dis, mais ils vont prendre pour la chienne qui demande de ne pas fumer. Et donc, voilà. Donc, on est en train d'enregistrer.
0: C'était où? Dans quelle ville?
1: À Memphis.
0: D'accord.
1: Et donc, tout à coup, on arrive là où il y a la console.
0: Ouais.
1: Il y avait juste celui qui enregistrait. Il y avait Isaac, moi, il y avait Philippe, Marie, manager, et Michael. Et il y avait Lisa Marie Presley qui était là. Donc, t'avais le King of Soul qui était Isaac Hayes, t'as le King of Pop qui est Michael Jackson et t'avais la fille du King of Rock'n'Roll.
0: On est là. Parce que c'est la fille d'Elvis Presley.
1: Ben oui.
0: Et donc de quoi se sont-ils parlé? De quoi vous êtes-vous parlé?
1: Mais en fait, il était très très très respectueux. Moi, je lui ai dit qu'il m'inspirait depuis toujours. Mais j'espérais que ça ne passait pas juste comme la bête fan. Mais c'était une époque en plus où tout le monde ne lui disait forcément pas parce que c'était une époque où le monde était cruel avec lui. Après, tout le monde a oublié. Maintenant, tout le monde est fan de Michael.
0: Bien sûr.
1: Mais
0: il a une période où il était has-been.
1: Où tout le monde, c'était la mode d'attaquer. Eminem a fait un clip très cruel où il cherche le nez qui tombe. Et donc, je veux dire, il a senti avec tout ce que je lui ai dit que je connaissais vraiment bien son œuvre. Et on a eu un clic. Et puis, bon, il était en confiance parce que Isaac m'a présenté comme une grande amie à lui. Donc, ça met en confiance. Et puis, deuxièmement, il a dit, c'est assez drôle et un peu, bizarre. Il a dit, oui, c'est une grande star en France. Et donc, et Michael a dit, oh yes, donc c'était vraiment le monde à l'envers. Je veux dire, je me dis, wow. Et donc, on a parlé, je sais pas, bon, d'abord, c'était l'idée qu'on allait dîner à Graceland. Bon, ça s'est pas fait. Mais le lendemain, Lisa Marie est passée pour nous apporter des petites des côtelettes ou des cuisses de poulet faites par le cuistot de
0: Michael Jackson.
1: D'Elvis. Donc, c'était. Bah, donc voilà, Michael a écouté la chanson qu'on avait fait ensemble. Donc, c'était assez précieux.
0: Et la question, stop. La question que tout le monde se pose, c'était comment les côtelettes?
1: C'était délicieux. Non, mais c'est juste beau que, en fait, c'était une rencontre qui était un moment de confiance. C'est vraiment au-delà de tiens, allez, on va prendre cette photo. Et comme il a eu confiance, c'est ça qui le rend précieux, ce moment. En fait, heureusement que Isaac en parle par la suite dans Taratata, quand j'ai chanté avec lui. Il parle de cette rencontre parce que sinon, en fait, je pourrais être en train de l'inventer tout ça.
0: Ah oui, on aurait dit elle est mythomane.
1: Bah, elle est mythomane.
0: Et alors, le Isaac Hayes, tu l'as apporté.
1: Ouais.
0: Enfin, t'en as apporté un.
1: Voilà, c'est un album que j'avais à la maison parce que ma maman avait cette sensibilité pour la musique soul. Et Isaac Hayes, c'était vraiment. Il arrivait en. T'avais Motown avec un son de Detroit que j'adore aussi. Hein. Il y a eu Marvin Gaye là-dessus, il y a eu Michael Jackson, il y a eu Stevie Wonder. Il y avait aussi les Supremes. Donc, c'était en fait. Il y avait une partie de Motown, le côté pop. Ils ont amené la musique noire auprès des gens blancs. Mais Stax, j'étais toujours attirée par ce son de Stax parce qu'il y avait aussi le son de Atlantic, de Muscle Shoals, Aretha Franklin, tout ça. Mais le son que je préférais, j'étais attirée assez jeune de ce son Stax qui était encore plus profond.
0: Allez, on le met sur la platine. Quel titre tu veux?
1: Ben, on prend l'enchaft, comme ça les voilà. Gens soient de
0: oui,
1: de quoi
0: tout le monde
1: parle.
0: Va connaître. C'est parti. J'imagine c'est la première de la face A. Ouais, je tombe dessus direct. Chance.
1: Mais t'entends le craquement?
0: Ouais.
1: Et c'est ça tout le charme, en fait. J'ai samplé un craquement dans l'entrée de Parce que c'est toi.
0: Ouais.
1: Parce que tellement je trouve ça beau. J'ai eu la chance aussi de tourner avec Skipit. C'était celui qui faisait la wawa. Et bah, on a fait deux tournées ensemble.
0: Magnifique. La wawa, le son, il était trop bon.
1: En fait, j'ai jamais voulu copier un son qui existait parce que ça a toujours été les ingrédients dans ma musique parce que j'amenais aussi des musiciens belges. Mais là où les gens non plus se rendent pas compte, c'est que tout ça, c'était bien avant la période Amy Winehouse, Mark Ronson ou la période Adele, inspirée de la vieille soul. Je le faisais à début 90. Il fallait vraiment que j'invente comment je combine en fait ce côté actuel que je voulais et ce vieux son. Et c'était un challenge et j'adore les challenges.
0: Super. Theme for Shaft. On est dans le Nostalgie Vinyl Club. Titre choisi par Axel Red.

0: c'était Isaac Hayes sur Nostalgie. On est dans le Nostalgie Vinyl Club avec toi Axel, et tu voulais dire quelque chose.
1: En fait, pour moi, Isaac, c'était quelqu'un, en plus humainement, vraiment, il était très très très touchant, il était très très très accueillant. C'est lui qui a, à mon avis, influencé le max, le plus, le premier, les rappeurs. Et puis, c'est lui le précurseur de ce qui est disco, parce que c'est lui qui a amené pour la première fois tous ces beaux arrangements de violon, comme de la musique classique, dans cette musique soul. Et par la suite, la disco, c'était simplement on fait Four to the Floor. Mais ces mêmes musiciens, d'ailleurs, sur mon album, il y a Michael Tools, par exemple, et Lester Snell, c'était des gens qui venaient de Stax, donc de la musique soul des années 60, de Memphis.
0: Stax, immense label.
1: Oui, mais après, ils ont commencé cette vague de disco, et ils ont joué aussi sur tous ces albums disco. Et d'ailleurs, ils rejouent sur mon dernier album. Oui, oui.
0: C'est pas vrai.
1: Oui, oui, ils ont joué sur plein d'albums à moi.
0: Le dernier qui vient de sortir,
1: oui,
0: ou le prochain qui va sortir.
1: Non, Chanter pour elle, maintenant le
0: D'accord.
1: premier single et l'album qui va sortir.
0: C'est quoi l'idée de l'album? Et d'abord, l'idée de cette chanson, Chanter pour elle. Tu dis, redis-moi, je veux chanter pour celle
1: qui doit rester chez elle.
0: C'est une référence à Michel Berger.
1: Oui.
0: Je veux chanter pour ceux qui sont loin de chez eux.
1: Mais d'ailleurs, moi-même, j'ai fait deux albums entiers, Rouge Ardent et Exil, où je parle de, justement de quelqu'un qui quitte, comme dans tous les contes de fées, en fait. T'as toujours quelqu'un, en fait, à un moment donné, il va chercher fortune. Ou bien on doit quitter parce qu'il y a une guerre, ou bien on quitte parce qu'on a envie de chercher fortune, ou bien d'aller se trouver qui on est. Et donc, j'ai écrit beaucoup sur ça. Et j'aime bien donner une réponse à des chansons, en fait, parce que je me dis, quelqu'un a réfléchi sur quelque chose, et puis j'aime bien donner une réponse.
0: En l'occurrence, j'ai entendu la chanson, j'ai lu les textes, chanter pour elle, c'est pas des femmes qui s'en vont, au contraire, elles ont pas le droit de sortir.
1: Exactement.
0: C'est les femmes afghanes.
1: Exact, donc j'ai voulu.
0: C'est un peu la suite de Manhattan Kaboul.
1: Exact. J'ai voulu faire ce contraste, en fait, de ce que c'est de devoir quitter ton chez-toi, c'est, y a rien de plus cruel, ou bien si c'est ton choix, ben, tu blesses toujours ceux qui restent derrière. Mais dans ce cas-ci, c'est effectivement celles qui n'ont pas le droit de sortir, et bien au-delà de tout ce qu'on leur fait. Et c'est vrai que, ben, je veux dire, je me suis dit, c'est quelque part une suite, si on peut dire, bien qu'on peut en imaginer plein. Mais il y a des différentes manières d'aborder pour le public un sujet qui te révolte. Et j'essaye, en fait, de ramener un sujet qui paraît très très loin pour les gens. Et donc, en fait, quand c'est loin, c'est pas facile d'avoir de l'empathie pour une cause ou pour des victimes. Et moi, ce que j'essaye, c'est justement que tout le monde se retrouve et se reconnaisse et se dit, tiens, mais en fait, ça pourrait m'arriver à moi.
0: Info dans l'info, ça fait référence à Manhattan Kaboul, la chanson en 2002 avec Renaud. Et sur ce titre, il y a Renaud.
1: Exact.
0: On l'écoute tout de suite sur Nostalgie.

0: Nostalgie Vinyl Club en compagnie d'Axel Red. On vient d'entendre le titre Chanté pour elle, qui annonce un album. On entend la voix de Renaud à la fin du titre, un peu comme sur Manhattan Kaboul. C'est ta chanson, c'est toi qui l'as écrite, c'est toi qui l'as composée. Ouais. Comment s'est passée la rencontre et la question que tout le monde doit te poser, comment il va Renaud?
1: C'était très touchant de le revoir. J'ai une très très chouette relation aussi avec sa fille Lolita. Parce que Renaud et moi, c'est pas qu'on s'appelle tout le temps, mais quand on se voit, on est vraiment sur la même longueur d'onde et c'est vraiment touchant. En fait, on parle tout de suite des choses vraies. Il n'y a pas de truc.
0: Il a dit oui tout de suite.
1: Il a dit oui tout de suite. Il était méga touché par les paroles. C'était très touchant. Mais quand on a fait le concert, par exemple, pour fêter ses. Ton année de carrière.
0: Ouais, son concert hommage.
1: Voilà. Tu l'as vu vraiment renaître, en fait. C'est le fait d'avoir tous ces artistes qui partageaient avec lui, d'avoir ce public qui partage, et tu sens que voilà, il y a cette flamme qui arrive et qui. Donc j'ai envie de dire quelque part qu'il va bien. En plus, bah, il est amoureux. Il y a sa fille qui. Non, mais c'est mignon, je veux dire, ça aide. Je veux dire, c'est.
0: Je m'attendais pas à cette info. Alors Renaud est amoureux.
1: Et non, mais il
0: et
1: a.
0: Moi, j'ai une surprise pour toi. Regarde ça. Exhumé de la discothèque de Nostalgie. C'est le disque Nosta 45T172. Renaud Mistral gagnant.
1: Bah, il est. Ouais.
0: On va le mettre sur la platine.
1: Il était mignon, mais il est toujours beau. Je vois toujours. En fait, moi, je regarde les âmes.
0: D'accord.
1: Et elle est toujours là. Donc
0: il a une belle âme.
1: Il reste beau.
0: Alors, regarde bien. Je te montre cette platine, elle est quand même assez exceptionnelle. Pour changer la vitesse, tu fais stop. Et tu le mets à un autre endroit et ça devient un 45 tours.
1: Ah!
0: Tu changes ça. Tu remets. Hop, t'as entendu, c'est le crink.
1: Ça
0: a patiné. Dis-moi.
1: Quand mon cousin, il a amené chez ma grand-mère mon tout premier single, quand moi j'avais 15 ans, elle était là, oh ma petite fille. Alors il l'a mis en fait de 45 tours, il a fait une erreur, il l'a mis sur 33. Et ma grand-mère a dit, oh c'est beau.
0: Et c'était toi?
1: Ouais, c'était moi.
0: Là c'est à la bonne vitesse, c'est bien à 45 tours, c'est Renaud Mistral gagnant. Peut-être sa plus belle chanson.
1: Ouais, il en a plein. Il en a fait plein de belles chansons.

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1: Mistral gagnant, c'était Renaud dans le Nostalgie Vinyl Club. On est en compagnie d'Axel Red. Je vais te faire découvrir un titre. Enfin, non, je te le fais absolument pas découvrir. Je vais te le faire entendre et entendre. C'est sur une compilation Nostalgie 80. Je sais même pas que ça existait. C'est un vinyle et j'en suis absolument ravi. Je sais pas si c'est encore en vente, mais ça fait vraiment envie. Tu vas voir. J'ai même pas à te dire ce que c'est. Tu vas reconnaître tout de suite. Il est en début de face. Comme souvent,

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1: Nostalgie Vinyl Club en compagnie d'Axel Red. Dès l'intro, dès la boîte à rythme, t'as reconnu?
2: C'est-à-dire que...
1: On va dire ce que c'est.
2: D'Assez Sexual Healing de Marvin Gaye. Et bon, c'est un artiste évidemment qui est une très très très grande inspiration. En fait, Sensualité était une réponse, parce que je disais tout à l'heure,
1: Sensualité, ta chanson Sensualité
2: était une réponse à Sexual Healing. D'ailleurs, j'ai fait deux chansons à réponse de Sexual Healing. L'autre s'appelle Faire des mamours.
1: Alors, il disait quoi? Et tu lui réponds quoi?
2: Autant que j'aime Marvin Gaye, c'est une chanson très machiste.
1: Donc, c'est voilà, en Belgique. Il faut raconter l'histoire. Tu connais l'histoire de...
2: Il a enregistré à Ostende aussi.
1: Et ça allait très très mal pour lui. Il a eu une carrière absolument incroyable, What's Going On, etc. Marvin Gaye était une star mondiale. Et tout d'un coup, les ventes ont baissé. Sa santé aussi. Il allait très très mal. Et pour sauver, il s'est retrouvé en Belgique, hébergé par un producteur. Mm-hmm. C'est ça pendant un an et demi, quoi. Et c'est là-bas qu'il écrit cette chanson, qui est une chanson de la rédemption. Il est très très mal, c'était Ostende, mm-hmm, précisément.
2: Absolument. Mais donc, elle est quand même machiste. Ouais. Je veux dire, et donc, je me suis dit, écrivons la version femme. Donc,
1: féminine.
2: C'était en 92. Quand je l'ai écrit, c'était en 91. Et en fait, je parle d'une maman qui est extrêmement moderne et qui dit, mais écoute, la fille, c'est toi qui verras si ce sera de l'amour ou du désir. En fait, c'est comme ça que tu peux l'interpréter. Et donc, voilà, c'est l'histoire de Sensualité.
1: Voilà. Et Sensualité, tu t'attendais à ce succès ou pas du tout?
2: Je savais qu'elle avait quelque chose de précieux, cette chanson, parce que je pense qu'à un moment donné, on sent des choses. Mais après, bon, à un moment donné, c'est un peu se dire, je lâche et on verra bien ce que l'univers en fait.
1: C'est évidemment la fin des concerts. C'est la chanson que tu fais au rappel.
2: À vrai dire, non.
1: Ah bon?
2: Tout l'été, j'ai fait des concerts d'été.
1: Ouais.
2: Et j'ai terminé avec 5 chansons nouvelles.
1: C'est pas vrai.
2: Ouais.
1: C'est très très rare. C'est un risque d'artiste, ça.
2: Et ouais, et le public a beaucoup aimé. Donc,
1: je dis ça parce qu'il va y avoir un Olympia. C'est en novembre. Mais attention, c'est pas ce novembre. C'est en novembre 2027.
2: Oui. Mais en fait, voilà, pour moi, je tiens quand même à préciser que c'est vraiment un grand retour, ce que je fais. J'ai pris le temps et quand l'album sortira au mois de mars, ça fera 9 ans quand même. C'est presque 10 ans. Et donc, on peut parler d'un comeback. Et j'ai attendu à ce que je trouve l'énergie positive pour tout ce qui me rend en colère. C'est le rendre en positif.
1: Ouais.
2: Parce que je me dis, avec l'expérience de vie que j'ai, je le dois. Je me le dois à moi, je le dois aux autres d'arriver avec quelque chose de positif.
1: L'album, il sort en mars. Il est déjà enregistré, il est déjà mixé.
2: Ouais, ouais, ouais.
1: Il est à quel stade de...
2: Il est prêt. J'ai une nouvelle équipe, une nouvelle maison de disques. J'ai tout. Parce que je me disais, franchement, j'ai vécu des très très belles choses en musique et je veux dire, je peux en vivre encore plein de niveaux artistiquement, ce partage avec des musiciens, des aventures et tout ça, ou un partage avec un public, ou t'es en direct avec un public. Je me dis, je viens avec ce que j'ai à offrir, avec mon expérience de vie, avec mon amour pour la musique, les messages que j'ai envie de transmettre, à prendre ou à laisser.
1: Comment il va s'appeler l'album?
2: Il s'appelle Gentil Anarchiste.
1: Gentil Anarchiste? C'est un oxymore.
2: C'est-à-dire que c'est tout ce que je suis. J'ai jamais eu peur de me battre pour des choses que je pense être vraies.
1: Et il va sortir en vinyle?
2: Il va sortir en vinyle, ça c'est sûr.
1: Quel plaisir d'avoir eu la chance de te recevoir, Axel Red. Oh, j'ai pas tout montré! T'es pas arrivé les mains vides, t'es arrivé avec ce coffret Axel Red 30 ans, où c'est une sorte de bilan, c'est tous tes albums?
2: Ouais, j'ai voulu les avoir en vinyle parce que voilà, du coup c'est précieux.
1: Tu sais ce que je vais faire? Je vais l'offrir à la discothèque de Nostalgie. Parce que la radio, c'est un ouvrage collectif.
2: Je t'en donnerai un pour toi alors.
1: Waouh! Merci beaucoup, Axel.
2: Merci à toi.
1: Merci d'avoir été ici.
2: Merci d'être aussi passionné par la musique.
1: Je le serai toujours, je pense, dans le Nostalgie Vinyl Club.
2: Ouais.
1: Vas-y,
2: non, ce que je veux dire, c'est que mon discours ne doit pas être négatif. Je veux dire, il y a suffisamment encore de gens qui ont du courage dans cette société et qui font les choses pour les bonnes raisons. Et moi, je me tiens à ça, quoi. Je m'accroche à ça.
1: Moi aussi, je m'accroche à ça. Une dernière musique, un dernier son pour se quitter?
2: Je sais pas, puisque la plupart des gens ne l'ont jamais entendu. Du coup, moi, j'étais un peu trop discrète. J'ai mis En Plage Cassée. Et en fait, ça arrive 10 secondes après la dernière chanson de À Tâtons, mon deuxième album. Il y a ce duo avec Isaac Hayes. Oui, il commence en disant mon nom et voilà.
1: Extraordinaire. Il était caché, il est maintenant dévoilé. Merci beaucoup. À très bientôt.
2: À très bientôt.
1: Et la semaine prochaine, nous recevrons Zazie. Bonne soirée sur Nostalgie.
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0: Allez, bonne fin de week-end avec Nostalgie. Sans Nostalgie, très vite, une nouvelle demi-heure de tube non-stop avant 22h avec un message de Paul de Dylan au passage qui a aimé ce nouveau vinyle club de Philippe Vandel avec Axel Red. Il sera là aussi à l'écoute dimanche prochain à 20h pour Zazie. En attendant, la soirée continue avec Jeanne Masse et puis Bob Marley dans un instant.
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0: Nostalgie Rock reviendra à 22h en attendant tous les tubes 80 pour revenir de week-end avec Nostalgie dans la radio. 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

s'installe doucement. Alors profitez bien de ce dimanche soir sur Nostalgie pour prolonger encore ce week-end au chaud avec Nostalgie, avec tous les tubes des années 80 et en l'occurrence Alain Chamfort qui nous embarque à bord maintenant de Manureva sur Nostalgie et sur

0: Bonne fin de week-end avec Nostalgie.
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0: Et Nostalgie Rock reviendra tout à l'heure à partir de 22h, pour 2 heures de rock'n'roll sans concession. Soyez au rendez-vous, soyez là bien sûr en attendant. Et bien toujours plus de tubes et toujours moins de blabla.
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0: Et je vous promets des pépites 80 au refait éternel avec Jean-Jacques Goldman, Police et puis Elton John. 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

0: Salut tout le monde, Thomas Cossé sur Nostalgie pour notre rendez-vous Nostalgie Rock. Guns N' Roses, Clash, Stones, ils sont tous là.
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Nostalgie Rock sur Nostalgie, merci de nous rejoindre, installé au premier rang pour ce nouveau rendez-vous du dimanche soir. Knocking on Heaven's Door, à la base, une vieille scie du vieux Dylan, revitalisée ici par Guns N' Roses.

0: sur Nostalgie, on chasse le blues du dimanche soir, on oublie que le week-end est terminé, on oublie que demain c'est lundi, et on évacue ce spleen à grands coups de décibels. Dans quelques instants, The Who seront avec nous pour Won't Get Full Again. Arrive aussi Led Zeppelin. À tout de suite sur Nostalgie pour la suite de Nostalgie Rock.
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Nostalgie Rock sur Nostalgie, de l'émotion et un peu de sensualité aussi maintenant avec Lenny Kravitz. Et puis juste après, je vous promets un moment très spécial avec un des génies de la batterie, John Bonham, batteur de Led Zeppelin. Il sera là pour Heartbreaker, tout ça pour vous sur Nostalgie et dans Nostalgie Rock.

Nostalgie Rock jusqu'à minuit ici sur Nostalgie. On va ranger un petit peu les amplis quelques instants, les cuirs graisseux aussi, pour savourer une élégance New Wave British. Age of Consent maintenant, c'est New Order. Et juste après, décollage immédiat vers Mars avec David Bowie. Bonne soirée.

l'actu rock, cette semaine, il y avait le concert de Europe à l'Olympia, une soirée anniversaire autour de l'album Final Countdown. Alors j'aurais pu passer Final Countdown, c'est vrai. Et puis je me suis dit, tiens, si on restait plutôt dans cette veine hard rock européenne, début des années 80, et je me suis dit, bah oui, évidemment, Scorpion, ils sont là, Scorpion, ce soir, sur Nostalgie, dans Nostalgie Rock, pour Rock You Like a Hurricane. Et puis promis, avant 23h, Finlayzy sur Nostalgie.

Un dimanche soir, définitivement rock'n'roll, c'est Nostalgie Rock avec Roxette, Blood, Sweat and Tears et maintenant Queen. Sur Nostalgie, tous les dimanches.

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2: Thomas Cossé avec vous jusqu'à minuit ici sur Nostalgie pour Nostalgie Rock. Et on déroule une suite royale dans quelques instants. J'annonce, attention, AC/DC, Judas Priest, Metallica ou encore U2, The Beatles, Patti Smith. Évidemment, vous restez avec nous ici sur Nostalgie dans Nostalgie Rock.
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On a fêté son anniversaire cette semaine, anniversaire pour la voix de AC/DC, Brian Johnson. Impossible pour moi de passer à côté de cette occasion et de vous offrir du AC/DC dans Nostalgie Rock. Alors, ok, d'accord, c'est pas du AC/DC première récolte, mais ça reste un AC/DC première classe. Rock'n'Roll Train, ce soir pour vous, sur Nostalgie, dans Nostalgie Rock.

Bonne soirée sur Nostalgie, dans Nostalgie Rock. Évidemment, vous me laissez vos messages hein, sur les réseaux sociaux, vos idées, vos suggestions pour la playlist de Nostalgie Rock. C'est comme ça que François m'a parlé de Judas Priest. Grand fan de Judas Priest, François. Son vœu est exaucé ce soir. You've got another thing coming, Judas Priest.

très bonne fin de soirée ici sur Nostalgie. Dans Nostalgie Rock, avant minuit, on aura Metallica pour Enter Sandman, parce que le groupe est en ce moment en résidence à Las Vegas, des concerts donnés dans la sphère de Las Vegas, et les images sont juste complètement folles pour ces lives des Four Horsemen. Alors, je peux pas vous inviter à Las Vegas, mais par contre, je vous invite à rester ici sur Nostalgie, dans Nostalgie Rock, pour savourer avant minuit Enter Sandman. Autre tradition dans l'émission, savourer un Beatles. Et ce soir, pour vous, je...

0: sur Nostalgie et c'est Kim Wilde qui s'installe maintenant en studio pour son émission, sa playlist, le Kim Wilde 80s Show.
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3: Bonsoir à tous, c'est Kim Wilde sur Nostalgie. With a solid hour of 80s hits to play for you. And Michael Jackson gets us going in style here on the Kim Wilde 80s Show.

0: 60 Minutes here on Nostalgie.
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0: Bonsoir tout le monde. Les années 80 sont très spéciales pour moi. We've got some really big songs to play for you on the show today. So look out for the Proclaimers and Richard Marx later. But